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0: Yeah. C'est mon truc à moi, wesh. Je donne ça comme ça.
1: Cheers.
0: Don't play.
2: J'ai calé. Regarde.

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